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2: Radio Indundi Culture, c'est le moment du journal de la mi-journée de ce lundi, dont voici d'abord les principales articulations. Trois personnes sont mortes et trois autres ont été blessées dans des accidents routiers. Les autorités administratives en province Outagnerera appellent aux conducteurs de motos et de véhicules à respecter le code de la route, notamment à réduire leur vitesse. Des maladies bactériennes déciment les animaux, mais aussi l'insuffisance des vétérinaires figure parmi les défis liés à l'élevage en province Outagnerera, alors que le président de la Chambre basse du Parlement insiste à ce que la population s'appelle à l'élevage du petit bétail pour en tirer de la fumure organique pour pallier à la rareté des engrais chimiques. Des producteurs de thé de la commune Matana en province Burunga réclament la construction d'une usine de transformation de thé leur promise il y a 5 ans de cela. Dans la chronique sport que la rédaction vous propose chaque lundi, aujourd'hui, nous parlons de l'état des lieux du jeu de Vovinam intégral. Voilà pour les titres, Lina Kaneza est à la cabine du son.
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2: Encore une fois, bienvenue. Je vous le disais tantôt, ce dimanche, trois personnes ont trouvé la mort et trois autres ont été blessées dans des accidents de la circulation routière survenus sur deux collines dans la zone Mulima, en commune Kayanza de la province Outagnerera. Il s'agit du deuxième accident de ce genre enregistré dans la commune Kayanza en seulement 2 semaines. Les autorités administratives appellent les conducteurs de motos et de véhicules à respecter le code de la route, notamment à réduire leur vitesse. Depuis Outagnerera, Jean Naïman à correspondance.
3: Les deux accidents de la circulation routière qui se sont produits hier à Kayanza, le premier qui a fait 3 morts s'est produit à la colline de Magamba sur l'axe Kayanza-Ngozi à environ 2 kilomètres de la ville de Kayanza. Selon les témoins, l'accident s'est produit

0: Vers 20h, une moto se dirigeait vers la ville de Kayanza, transportant une femme et un enfant d'environ 10 ans. Devant cette moto se trouvait un véhicule de la société Braroudi qui se dirigeait également vers Kayanza. Alors que le motocycliste tenait dépasser ce véhicule, il est entré en collision avec un cycliste qui venait de la ville de Kayanza. Le cycliste a été projeté dans le caniveau, tandis que les personnes qui se trouvaient sur la motocyclette ont été projetées sur le véhicule. Celui-ci leur est ensuite passé dessus, causant leur mort immédiate. Le conducteur du véhicule, qui était toujours au volant, s'est arrêté et les trois corps ont été retirés sous le véhicule avant d'être transportés à la morgue de l'hôpital de Kayanza. Le cycliste, quant à lui, a été blessé. Le même jour, à la colline Gikombe, de la même zone de Murima, sur l'axe Kayanza-Kanyaru, un motocycliste est également entré en collision avec un cycliste. Les deux conducteurs ont été grièvement blessés et transportés à l'hôpital de Kayanza pour y recevoir des soins. Ces accidents surviennent moins de 2 semaines après un autre accident qui s'était produit dans le virage appelé Muryabururi, dans la zone Kabuye, voisine de Murima, sur le même axe Kayanza-Ngozi, à environ 4 km du lieu de l'accident d'hier. Trois personnes qui se trouvaient sur une même motocyclette avaient alors perdu la vie. Face à cette situation, les autorités administratives de la commune Kayanza appellent le conducteur de véhicule à respecter le code de la route, notamment en réduisant la vitesse, et demandent également aux motocyclistes de porter des casques afin de contribuer à la réduction du nombre de décès dus aux accidents de la circulation. Depuis Kayanza en province Boutagnérira, Jean Naïman pour la radio Indoun Culture.
1: Jean Nahimana, le commissariat général des migrations, informe aux étrangers vivant au Burundi qui n'ont pas encore obtenu leur carte de résidence qu'ils ne disposent que d'un délai d'un mois pour se rendre auprès de cette institution. Cette annonce a été faite par son responsable lors d'une conférence de presse animée ce lundi après des rumeurs selon lesquelles cet organe étatique allait cesser de délivrer ses documents à partir du 31 août de l'année en cours. Maurice Bonima affirme que les étrangers qui n'auront pas demandé ces documents dans les délais qu'ils devront être reconduits dans leur pays d'origine. Il précise également que ce délai ne sera pas prolongé. Le réseau national des associations des tradis praticiens au Burundi, RNATB, affirme que la recherche dans le domaine de la médecine traditionnelle est actuellement une nécessité. Selon Jotan Nicolas, président de ce réseau, il existe actuellement une collaboration entre les tradis praticiens et ceux de la médecine moderne et se réjouit également du fait que le nombre de personnes exerçant de manière illégale diminue progressivement. De son côté, le ministère ayant la santé publique dans ses attributions indique que même en l'absence d'instituts spécialisés dans la recherche sur les plantes médicinales, les travaux menés dans les universités montrent que cette médecine est importante pour la santé de la population. Docteur Pierre Sinalinzi, secrétaire permanent au sein de ce ministère, l'a déclaré ce lundi lors de la célébration de la Journée africaine de la médecine traditionnelle. Parlons éducation à présent. La Fédération nationale des syndicalistes du secteur de l'enseignement et de l'éducation, au Burundi, FENASEB en sigle, demande au gouvernement de doter les écoles des équipements nécessaires et d'améliorer les conditions salariales des enseignants afin d'augmenter le taux de réussite au concours national de la 9e année de l'école fondamentale. Le président de la FENASEB, Antoine Manouma, réagit ainsi après l'annonce la semaine dernière des notes minimales exigées pour accéder à l'enseignement post-fondamental. Selon lui, ces résultats sont notamment influencés par les performances des écoles d'excellence et des établissements privés, ce qui contribuerait à maintenir ces notes à un niveau relativement bas. Suivez.
2: Le nombre de réussites est estimé à 69155 sur 83 326 candidats au concours national de 9e année, soit 83%. Parmi les détenteurs de la note minimale, on trouve 59% qui n'atteignent pas 50%, c'est-à-dire 40 839. En réalité, ils vont avancer de classe sans avoir réussi avec succès. Parmi les causes qui sous-tendent l'obtention de mauvaises notes au concours national de 9e année figure celle qui menace le secteur de l'éducation, dont les programmes d'enseignement mal préparés, la pénurie d'enseignants, l'insuffisance du matériel et support pédagogique, le salaire dérisoire, les effectifs pléthoriques, etc. Ces facteurs condamnent les enfants à la non-maîtrise des apprentissages. C'est pourquoi les écoles ayant les meilleurs lauréats au concours national de 9e année sont les écoles supposées d'excellence ainsi que d'autres écoles capables de s'organiser elles-mêmes et disposées à recruter les enseignants et les meilleurs lauréats de 6e année. Il en va que la majeure partie des lauréats du concours national de 9e qui n'ont pas atteint 50% n'ont pas l'entière responsabilité de cette situation. Les efforts fournis par les enseignants devaient être valorisé par le gouvernement en prenant des mesures adéquates de l'amélioration de la rémunération aujourd'hui dérisoire.
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1: Radio Indondi Culture, poursuivant cette édition. Des maladies bactériennes qui déciment les animaux ainsi que l'insuffisance des vétérinaires figurent parmi les défis liés à l'élevage soulevés par les habitants de la circonscription de Outagnéléla. Cependant, le président de la Chambre basse du Parlement avait insisté que la population s'attelle à l'élevage du petit bétail pour en tirer de la fumure organique du fait de la rareté des engrais chimiques. Mais ces citoyens ont montré que certains d'entre eux étaient dans l'impossibilité de faire cet élevage des suites de leur faible capacité financière. Odilon Yedjimana nous fait le point.
4: Ces habitants de la circonscription de Outagnéléla se lamentent que l'élevage fait face à certains défis, notamment des maladies bactériennes qui déciment les animaux, comme l'a souligné le député Nestor Moussafiri après des activités faites durant la période des vacances parlementaires au mois de juillet dernier.
5: Il montre certains défis que des maladies bactériennes attaquent les animaux et les déciment sans que la maladie n'ait été traitée. Il donne l'exemple des porcs et des poules qui sont victimes de ces maladies et en grand nombre en sont tués. Des coopératives en subissent alors des pertes.
4: Et notre défi, c'est le manque de médecins vétérinaires.
5: Ils se lamentent de l'insuffisance des vétérinaires qui ne sont pas disponibles au moment voulu. Quant aux vétérinaires, ils déplorent qu'ils ne bénéficient pas de renforcement de capacité en cas d'apparition de maladies pour qu'ils puissent traiter efficacement ces maladies. Ces maladies sont finalement traitées après avoir décimé ces animaux.
4: Mais le président de la Chambre basse du Parlement burundais, Daniel Geras Ndabirabe, avait insisté sur l'élevage du petit bétail.
5: Nous considérons cela comme un objectif plutôt comme un enseignement qui doit être disséminé partout. Tous, partout dans le pays, produisons le compost dans les coopératives, afin que l'élevage de chèvres, de lapins et d'autres types de petits bétail afin d'augmenter la production de compost pour pallier au manque d'engrais chimiques de la famille.
4: Toutefois, ces habitants avaient été appelés à s'atteler à l'élevage que tous les ménages de Outagnéléla disposent, si ce n'est pas le gros bétail, au moins du petit bétail, pour une disponibilité de la fumure organique. Néanmoins, ces citoyens rappellent que certains d'entre eux ne peuvent se le permettre du moment qu'ils sont moins nantis.
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1: Odilang Ejimana, des téiculteurs de la zone Gomvi en commune Mugere de la province Bujumbura, plaide pour la mise en place des hangars de collecte de thé. Ces téiculteurs déplorent qu'ils se voient obligés de parcourir de longues distances pour disposer de ces hangars. L'autorité zonale parle d'un projet d'implantation des usines à thé dans la localité. Alice Ndaïdzeye, les détails.
6: Grâce aux sensibilisations de la population en zone Ikongi à la culture du thé, il a répondu massivement, mais aujourd'hui, les théiculteurs affirment qu'ils rencontrent de difficultés pour acheminer leur production au niveau des hangars de collecte faute de leurs éloignements. Outre le fait que les lieux où ils vendent leur thé sont éloignés, il y a également des problèmes de mauvais état des routes. Cela fait qu'à certains endroits, il arrive que les producteurs renversent une partie du thé qu'ils transportent. Cet écuteur demande que les hangars soient construits à proximité de leurs lieux de production ainsi que l'aménagement de bonnes routes afin de faciliter le transport et la commercialisation de leur thé. L'administration de la zone Gomji explique que l'entreprise Sokomodi est en train d'apporter son soutien à la construction d'unités de transformation du thé dans les zones de Gomji et Arutongo. Olivier Ndaikeza affirme que ces initiatives contribueront à améliorer la situation des producteurs. Cette autorité confirme que ces réalisations permettront aussi aux producteurs, et une fois le thé arrivé aux producteurs, de disposer plus facilement des lieux où vendre leur production. Le thé pourra ainsi être transformé et contribuer à générer des devises pour le pays.
1: Alice Ndaïdzeye, les producteurs de thé de la commune Matana dans la province Burunga réclament la construction d'une usine de transformation de thé 5 ans après une promesse leur faite par l'État en ce sens. Ils expliquent que cette situation les décourage dans la culture du thé, d'autant plus qu'il s'agit d'une nouvelle zone où le thé n'était pas cultivé auparavant. La Fédération des théiculteurs du Burundi, Sénaté en sigle, appelle elle aussi au gouvernement à doter cette partie de Matana d'une usine de transformation dans l'intérêt des producteurs de thé. Jota Milatouzi nous en dit plus.
7: Depuis 2024, cet agriculteur de Matana avait reçu la promesse du gouvernement qu'une usine de transformation du thé serait construite dans cette nouvelle zone de culture du thé et ainsi passer de projet Matana à l'office du thé de Matana, comme l'explique André Nyungeko, représentant de ces producteurs. Aujourd'hui, ces derniers doivent faire écouler leur production du thé à l'usine de thé de Tora, située à une distance comprise entre 15 et 20 km. Ils demandent donc la construction de l'usine qui leur avait été promise par le gouvernement. Au sein de la Confédération nationale des associations des théiculteurs, Sénaté en sigle, ils estiment également qu'il est nécessaire que la commune de Matana soit dotée de sa propre usine de transformation du thé, comme l'explique Roger Savimana, président de cette organisation. Le marché pour la construction de cette usine sur 22 hectares avait déjà été attribué et le terrain avait également été identifié. Les travaux de construction devaient en effet commencer en 2024.
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1: Dans la chronique sport que la rédaction de la radio Indundi Culture vous propose chaque lundi, aujourd'hui nous parlons de l'état des lieux du jeu de Vovinam intégral. Le responsable de l'association de cette discipline indique qu'il a déjà été créé des clubs dans 2 provinces. Il souligne qu'il compte continuer à faire connaître ce jeu dans les autres provinces. La chronique sport est signée Olivier Cuisera.
9: Vovinam intégral, considéré comme sport provenant du continent asiatique, est un jeu qui se pratique partout dans le monde. Le responsable de l'association de cette discipline, Corneille Hakizimane, dit que ce jeu est déjà arrivé au Burundi et il précise que le fondateur a fait le tout possible pour former des jeunes Burundis.
10: Ce jeu est arrivé ici au Burundi. Jusqu'à nos jours, nous continuons à pratiquer ce jeu. Alors, l'année où notre instructeur, qui s'appelle Mbona Buchawiri, s'est rapatrié ici au Burundi. Donc, il était à l'étranger où il a appris certaines techniques. Et ces techniques lui ont donné la chance de former des clubs de Vovinam intégral.
9: Corneille Hakizimane fait savoir qu'on a mis en place quelques clubs dans différentes localités.
10: Actuellement, on compte des clubs installés ici et là. Et là, nous avons là 7 clubs qui qui sont déjà fonctionnels dans la localité de la zone Kanyoshi.
9: Le pays n'a jamais connu de tournoi au niveau national, provincial et communal. Hakizimana dit qu'on compte continuer à faire des activités pour que la Fédération burundaise de Vovinam intégrale soit.
10: Les hautes personnalités nous ont dit que pour être agréé, il faut qu'il y ait d'abord l'implantation des clubs dans différentes communes. Vu les clubs que nous avons déjà plantés ici et là, nous avons l'espoir que nous allons poursuivre nos activités en continuant à planter des clubs, en plantant aussi des associations, et qui, par après, ces associations vont donner naissance à la Fédération burundaise.
9: Même si on remarque un pas franchi dans cette discipline, Corneille Hakizimana parle du manque de moyens comme défi dans cette discipline.
10: Nous avons un problème associé au manque de moyens financiers. Nous sollicitons aussi qu'il y ait moralement les personnes qui nous donnent appui afin que ce jeu puisse s'épanouir dans différentes communes, différentes provinces. Et là, nous sollicitons aux personnes morales ou physiques qui peuvent nous aider à nous apporter soutien pour que nous puissions, par exemple, aller ici et là, dans différentes localités, pour pouvoir enseigner ce Vovinam intégral.
9: Le jeu de Vovinam intégral qui existe au Burundi depuis 2007 jusqu'à présent dans 5 provinces du Burundi, décemment connaissent plus de 10 clubs dans cette discipline.
1: Viekwizera, c'est par ton élément que nous bouclons cette édition de la mi-journée de ce lundi. Merci auditrices et auditeurs de nous avoir prêté une oreille attentive. Gardez l'écoute.
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2: Bonsoir à tous et bienvenue dans ce journal mis en onde par Raqueline Mizindavi. Donc voici d'abord les principales articulations. Trois personnes sont mortes et trois autres ont été blessées lors d'un accident de roulage. Lors de deux accidents de roulage survenus dans la zone Murima, en commune Kayanza de la province Mutanyerera, les autorités administratives plaident pour le respect du code de la route pour diminuer les cas d'accidents routiers devenus fréquents ces derniers temps. Aucun délai supplémentaire ne sera accordé aux résidents vivant sur le sol burundais qui n'auront pas encore obtenu leur carte de résidence d'ici fin septembre, selon le commissariat général des migrations. Réclamation par des agriculteurs des provinces Bujumbura et Burunga de la mise en place d'usines de transformation de thé. Dans la chronique sport que la rédaction vous propose chaque lundi, aujourd'hui nous parlons de l'état des lieux du jeu de Vovinam Intégral. Voilà pour les titres.
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2: Encore une fois, bienvenue. Sécurité pour débuter ce journal. Ce dimanche, trois personnes ont trouvé la mort et trois autres ont été blessées lors des accidents de la circulation routière survenus sur deux collines dans la zone Murima en commune Kayanza de la province Mutanyerera. Il s'agit du deuxième accident de ce genre enregistré dans la commune Kayanza en seulement deux semaines. Les autorités administratives appellent les conducteurs de motos et de véhicules à respecter le code de la route, notamment à réduire leur allure. Depuis Mutanyerera, Jean Naïmana, correspondance.
3: Les deux accidents de la circulation routière qui se sont produits hier à Kayanza, le premier qui a fait trois morts s'est produit à la colline de Magamba sur l'axe Kayanza-Ngozi à environ 2 km de la ville de Kayanza. Selon les témoins, l'accident s'est produit vers 20h. Une moto se dirigeait vers la ville de Kayanza transportant une femme et un enfant d'environ 10 ans. Devant cette moto se trouvait un véhicule de la société Braroudi qui se dirigeait également vers Kayanza. Alors que le motocycliste tenait dépasser ce véhicule, il est entré en collision avec un cycliste qui venait de la ville de Kayanza. Le cycliste a été projeté dans le caniveau, tandis que les personnes qui se trouvaient sur la motocyclette ont été projetées sur le véhicule. Celui-ci leur est ensuite passé dessus, causant leur mort immédiate. Le conducteur du véhicule, qui était toujours au volant, s'est arrêté et les trois corps ont été retirés sous le véhicule avant d'être transférés.

0: transporté à la morgue de l'hôpital de Kayanza. Le cycliste, quant à lui, a été blessé. Le même jour, à la colline Gikombe, de la même zone de Murima, sur l'axe Kayanza-Kanyaru, un motocycliste est également entré en collision avec un cycliste. Les deux conducteurs ont été gravement blessés et transportés à l'hôpital de Kayanza pour y recevoir des soins. Ces accidents surviennent moins de deux semaines après un autre accident qui s'était produit dans le virage appelé Muryabururi, dans la zone Kabuye, voisine de Murima, sur le même axe Kayanza-Ngozi, à environ 4 km du lieu de l'accident d'hier. Trois personnes qui se trouvaient sur une même motocyclette avaient alors perdu la vie. Face à cette situation, les autorités administratives de la commune Kayanza appellent le conducteur de véhicule à respecter le code de la route, notamment en réduisant la vitesse, et demandent également aux motocyclistes de porter des casques afin de contribuer à la réduction du nombre de décès dus aux accidents de la circulation. Depuis Kayanza en province Butanyerera, Jean Nahimana pour la radio Indoun Culture.
1: Jean Nahimana, le commissariat général des migrations informe aux étrangers vivant au Burundi qui n'ont pas encore obtenu leur carte de résidence, qui ne disposent que d'un délai d'un mois pour se rendre auprès de cette institution. Cette annonce a été faite par son responsable lors d'une conférence de presse animée ce lundi. Maurice Bonimard a affirmé que les étrangers qui n'auront pas ces documents dans les délais se devront être reconduits dans leur pays d'origine. Il précise également que ce délai ne sera pas prolongé. Je vous propose d'écouter Maurice Bonima.
2: Nous voudrions aussi porter à la connaissance des étrangers qui résident au Burundi pour leur rappeler que, conformément à l'ordonnance conjointe du ministre de l'Intérieur, du Développement communautaire, de la Sécurité publique et celui des Finances, que nous avons déjà lancé depuis le 1er août un communiqué leur demandant de se procurer d'une carte d'identité pour l'étranger que le commissariat général des migrations est en train de donner à tous les étrangers qui vivent au Burundi. Nous avons commencé depuis le 1er août jusqu'à la fin du mois de décembre. Tout étranger résident au Burundi doit obligatoirement avoir cette carte. Aucune prolongation ne sera accordée. Donc nous voudrions vous demander de porter à la connaissance de tous ces étrangers qui vivent au Burundi ce rappel.
1: Maurice Mbonima, c'est le responsable du commissariat général des migrations. La Fédération nationale des syndicalistes du secteur de l'enseignement et de l'éducation au Burundi demande au gouvernement de doter les écoles des équipements nécessaires et d'améliorer les conditions salariales des enseignants afin d'augmenter le taux de réussite au concours de la 9e année fondamentale. Le président de la FENASEB, Antoine Manouma, réagit ainsi après l'annonce la semaine dernière des notes minimales exigées pour accéder à l'enseignement post-fondamental. Selon lui, ces résultats sont notamment influencés par les performances des écoles d'excellence et des établissements privés, ce qui contribuerait à maintenir ces notes à un niveau relativement bas. Suivez.
3: Le nombre de réussites est estimé à 69 155 sur 83 326 candidats au concours national de 9e année, soit 83%. Parmi les détenteurs de la note minimale, on trouve 59% qui n'atteignent pas 50%, c'est-à-dire 40 839. En réalité, ils vont avancer de classe sans avoir réussi avec succès. Parmi les causes qui sous-tendent l'obtention de mauvaises notes au concours national de 9e année figure celle qui menace le secteur de l'éducation, dont les programmes d'enseignement mal préparés, la pénurie d'enseignants, l'insuffisance du matériel et support pédagogique, le salaire dérisoire, les effectifs pléthoriques, etc. Ces facteurs condamnent les enfants à la non-maîtrise des apprentissages. C'est pourquoi les écoles ayant les meilleurs lauréats au concours national de 9e année sont les écoles supposées d'excellence ainsi que d'autres écoles capables de s'organiser elles-mêmes et disposées à recruter les enseignants et les meilleurs lauréats de 6e année. Il en va que la majeure partie des lauréats du concours national de 9e qui n'ont pas atteint 50% n'ont pas l'entière responsabilité de cette situation. Les efforts fournis par les enseignants devaient être valorisé par le gouvernement en prenant des mesures adéquates de l'amélioration de la rémunération aujourd'hui dérisoire.
1: Antoine Manouma, c'est le président de la FENASEB, le réseau national des associations de tradis praticiens du Burundi, affirme que la recherche dans le domaine de la médecine traditionnelle n'a pas encore atteint un stade avancé, alors que le 31 août est la journée dédiée à la médecine traditionnelle en Afrique. Jotan Nicola, président de ce réseau, a indiqué toutefois qu'il existe actuellement une collaboration entre les praticiens du secteur. De son côté, le ministère en charge de la santé publique fait savoir que même s'il n'existe pas encore de laboratoire spécialisé dans la recherche sur la médecine traditionnelle au Burundi, le gouvernement reconnaît la part de la médecine traditionnelle pour la santé de la population, n'est-ce pas, Egide Nahayo?
4: Selon Jotan Nicola, président de ce réseau, la recherche constitue l'une des étapes qui n'ont pas encore été suffisamment développées par les praticiens de la médecine traditionnelle au Burundi. Il souligne toutefois qu'une collaboration existe entre différents acteurs du secteur. Bien que le niveau de la recherche dans le domaine de la médecine traditionnelle reste encore faible au Burundi, le ministère de la Santé publique affirme que la médecine en question joue un rôle important dans l'amélioration de la santé de la population, souligne Pierre Sinarinzi, secrétaire permanent au sein de ce ministère. Le Burundi compte actuellement plus de 5000 praticiens de la médecine traditionnelle, légalement reconnus par la loi, et quelques 682 espèces de plantes peuvent être utilisées dans cette forme de médecine.
1: Courte pause et poursuivons ce journal.
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1: Radio Indondi Culture, poursuivons ce journal. Des maladies bactériennes qui déciment les animaux ainsi que l'insuffisance des vétérinaires figurent parmi les défis liés à l'élevage soulevés par les habitants de la circonscription de Wutangelela. Cependant, le président de la Chambre basse du Parlement avait insisté que la population s'attelle à l'élevage du petit bétail pour en tirer de la fumure organique du fait de la rareté des engrais chimiques. Mais ces citoyens ont montré que certains d'entre eux étaient dans l'impossibilité de faire cet élevage des suites de leur faible capacité financière. Odilon Edimana nous fait le point.
6: Ces habitants de la circonscription de Wutangelela se lamentent que l'élevage fait face à certains défis, notamment des maladies bactériennes qui déciment les animaux, comme l'a souligné le député Nestor Moussafiri après des activités faites durant la période des vacances parlementaires au mois de juillet dernier.
7: Il montre certains défis que des maladies bactériennes attaquent les animaux et les déciment sans que la maladie n'ait été traitée. Il donne l'exemple des porcs et des poules qui sont victimes de ces maladies et un grand nombre en sont tués. Des coopératives en subissent alors des pertes.
6: Et notre défi, c'est le manque de médecins vétérinaires.
7: Ils se lamentent de l'insuffisance des vétérinaires qui ne sont pas disponibles au moment voulu. Quant aux vétérinaires, ils déplorent qu'ils ne bénéficient pas de renforcement de capacité en cas d'apparition de maladies pour qu'ils puissent traiter efficacement ces maladies. Ces maladies sont finalement traitées après avoir décimé ces animaux.
6: Mais le président de la Chambre basse du Parlement burundais, Daniel Geras Ndabirabe, avait insisté sur l'élevage du petit bétail.
7: Nous considérons cela comme un objectif plutôt comme un enseignement qui doit être disséminé partout. Tous, partout dans le pays, produisons le compost dans les coopératives. Afin que l'élevage de chèvres, de lapins et d'autres types de petits bétails afin d'augmenter la production de compost pour pallier au manque d'engrais chimiques de la fourmi.
6: Toutefois, ses habitants avaient été appelés à s'atteler à l'élevage que tous les ménages de Wutangelela disposent, si ce n'est pas le gros bétail, au moins du petit bétail, pour une disponibilité de la fumure organique. Néanmoins, ces citoyens rappellent que certains d'entre eux ne peuvent se le permettre du moment qu'ils sont moins nantis.
1: Odilon Hedjimana. Des téiculteurs de la zone Gomvi en commune Mugere de la province Bujumbura plaident pour la mise en place des hangars de collecte de thé. Ces téiculteurs déplorent qu'ils se voient obligés de parcourir de longues distances pour disposer de ces hangars. L'autorité zonale parle d'un projet d'implantation des usines à thé dans la localité. Alice Ndaïdieye, les détails.
8: Grâce aux sensibilisations de la population en zone Ikongi à la culture du thé, il a répondu massivement, mais aujourd'hui, les théiculteurs affirment qu'ils rencontrent de difficultés pour acheminer leur production au niveau des hangars de collecte faute de leurs éloignements.
9: Quand ils nous sensibilisaient, ils nous disaient qu'ils vont nous montrer comment faire, mais les obstacles que nous faisons face, c'est le manque des hangars de collecte de thé pour nous faciliter la tâche. Car des fois, on sera en commune Guibaga et on constate que ce n'est pas le jour de collecte et on nous dit que notre localité est glissante et nous devons nous déplacer.
8: Outre le fait que les lieux où ils vendent leur thé sont éloignés, il y a également des problèmes de mauvais état des routes. Cela fait qu'à certains endroits, il arrive que les producteurs en renversent une partie du thé qu'ils transportent.
10: Tant qu'ils ne sont pas présents, c'est très difficile. Cette route est impraticable. Des fois, nous nous rendons à Rukina. On peut y arriver tard et se retrouve obligé de jeter ses feuilles.
8: Cet écuteur demande que les hangars soient construits à proximité de leurs lieux de production ainsi que l'aménagement de bonnes routes afin de faciliter le transport et la commercialisation de leur thé.
9: Qu'on construise beaucoup de hangars, au moins un par secteur, pour que les facilités promises soient concrétisées. Ils nous font des hangars ainsi qu'un axe de circulation en bon état.
8: L'administration de la zone Gonji explique que l'entreprise Sokomodi est en train d'apporter son soutien à la construction d'unités de transformation du thé dans les zones de Gonji et Arutongo. Olivier Ndaikeza affirme que ces initiatives contribueront à améliorer la situation des producteurs. Cette autorité confirme que ces réalisations permettront aussi aux producteurs, et une fois le thé arrivé aux producteurs, de disposer plus facilement des lieux où vendre leur production. Le thé pourra ainsi être transformé et contribuer à générer des devises pour le pays.
1: Alice Ndaïdzeye, les producteurs de thé de la commune de Matana, quant à eux, dans la province de Wurunga, réclament la construction d'une usine de transformation de thé, 3 ans après une promesse leur faite par l'État en ce sens. Ils expliquent que cette situation les décourage dans la culture du thé, d'autant plus qu'il s'agit d'une nouvelle zone où le thé n'était pas cultivé auparavant. La Fédération des théiculteurs du Burundi, Sénaté en sigle, appelle aussi au gouvernement à doter cette partie de Matana d'une usine de transformation dans l'intérêt des producteurs de thé. Jotam Yatouzi nous en dit plus.
11: Depuis 2024, cet agriculteur de Matana avait reçu la promesse du gouvernement qu'une usine de transformation du thé serait construite dans cette nouvelle zone de culture du thé et ainsi passer de projet Matana à l'office du thé de Matana, comme l'explique André Nyungeko, représentant de ces producteurs.
12: Il disait qu'en 2024, l'usine allait être construite, mais 2025 est passé et même cette année 2026 est écoulée sans que rien n'ait fait. Cela alors nous décourage.
11: Aujourd'hui, ces derniers doivent faire écouler leur production du thé à l'usine de thé de Tora, située à une distance comprise entre 15 et 20 km. Ils demandent donc la construction de l'usine qui leur avait été promise par le gouvernement.
12: Chaque année, ils nous disent que les travaux vont commencer, mais en vain. Alors notre demande en tant que théiculteur du projet Matana, nous demandons la construction de l'usine car nous avons de bons chats et nous avons déjà commencé avec la récolte.
11: Au sein de la Confédération nationale des associations des théiculteurs, Sénaté en sigle, ils estiment également qu'il est nécessaire que la commune de Matana soit dotée de sa propre usine de transformation du thé, comme l'explique Roger Savzimana, président de cette organisation.
13: Nous voudrions demander à l'État de doter d'une usine du thé à Matana afin que les théiculteurs de là aient facilement le marché d'écoulement.
11: Le marché pour la construction de cette usine sur 22 hectares avait déjà été attribué et le terrain avait également été identifié. Les travaux de construction devaient en effet commencer en 2024.
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14: Elle est bonne, accélération ! Oh, pas de pénalty, si !
1: Dans la chronique sport que la rédaction de la radio Ndundi Culture vous propose chaque lundi, aujourd'hui, nous parlons de l'état des lieux du jeu de Vovinam intégral. Le responsable de l'association de cette discipline indique qu'il a déjà été créé des clubs dans deux provinces. Il souligne qu'il continue à faire connaître ce jeu dans les autres provinces. La chronique sport est signée Olivier Kuizera.
15: Vovinam intégral, considéré comme sport provenant du continent asiatique, est un jeu qui se pratique partout dans le monde. Le responsable de l'association de cette discipline, Corneille Hakiziman, dit que ce jeu est déjà arrivé au Burundi et il précise que le fondateur a fait le tout possible pour former des jeunes Burundis.
16: Ce jeu est arrivé ici au Burundi. Jusqu'à nos jours, nous continuons à pratiquer ce jeu. Alors, l'année où notre instructeur, qui s'appelle Mbonabu Chawiri, s'est rapatrié ici au Burundi. Donc, il était à l'étranger où il a appris certaines techniques. Et ces techniques lui ont donné la chance de former des clubs de Vovinam intégral.
15: Corneille Hakiziman fait savoir qu'on a mis en place quelques clubs dans différentes localités.
16: Actuellement, on compte des clubs installés ici et là. Et là, nous avons là 7 clubs qui sont déjà fonctionnels dans la localité de la zone Kanyoshi.
15: Le pays n'a jamais connu de tournois au niveau national, provincial et communal. Hakiziman dit qu'on compte continuer à faire des activités pour que la Fédération burundaise de Vovinam intégral soigne.
16: Les hautes personnalités nous ont dit que pour être agréé, il faut qu'il y ait d'abord l'implantation des clubs dans différentes communes. Vu les clubs que nous avons déjà plantés ici et là, nous avons l'espoir que nous allons poursuivre nos activités en continuant à planter des clubs, en plantant aussi des associations, et qui, par après, ces associations vont donner naissance à la Fédération burundaise.
15: Même si on remarque un pas franchi dans cette discipline, Corneille Hakiziman parle du manque de moyens comme défi dans cette discipline.
16: Nous avons un problème associé au manque de moyens financiers. Nous sollicitons aussi qu'il y ait moralement les personnes qui nous donnent appui afin que ce jeu puisse s'épanouir dans différentes communes, différentes provinces. Et là, nous sollicitons aux personnes morales ou physiques qui peuvent nous aider à nous apporter soutien pour que nous puissions, par exemple, aller ici et là, dans différentes localités, pour pouvoir enseigner ce Vovinam intégral.
15: Le jeu de Vovinam intégral qui existe au Burundi depuis 2007 jusqu'à présent dans 5 provinces du Burundi, décemment connaissent plus de 10 clubs dans cette discipline.
1: Point final à ce journal mis en ordre par Akeli Nwizindavi. Merci auditrices et auditeurs de nous avoir prêté une oreille attentive. Bonne suite des programmes. Au revoir.